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1: Bonjour à tous et on commence avec ce dramatique accident. En Meurthe-et-Moselle, un petit avion s'est écrasé hier à Tomblaine près de Nancy pour une raison encore inexpliquée. 11 personnes ont été tuées. Les victimes sont 5 moniteurs de parachutisme, 5 élèves et le pilote. Certaines familles de victimes ont également assisté à la chute de l'aéronef selon le ministre de l'Intérieur Laurent Nunez. Les témoins ont été pris en charge et selon le bureau d'enquête et d'analyse pour la sécurité de l'aviation civile, il s'agit de l'accident d'aviation générale le plus grave en termes de bilan humain en France. L'actualité, c'est également les fortes températures qui reculent enfin en France. Plus aucun département n'est en vigilance rouge canicule. 22 restent en alerte orange sur toute la façade est du pays. Mais les fortes chaleurs ont eu un impact important. Elles ont notamment provoqué 1000 décès supplémentaires que la normale. Des chiffres recensés par Santé publique France. Le ministère de l'Intérieur lui note une augmentation extrêmement importante des interventions pour secours à personne. Et après cet épisode caniculaire, Sébastien Lecornu réunit aujourd'hui une nouvelle cellule de crise interministérielle. Selon Matignon, il s'agit de faire le bilan de ces derniers jours. Également à l'ordre du jour, le suivi des impacts sanitaires, mais aussi socio-économiques, dont l'agriculture. La mobilisation ne faiblit pas. Des rassemblements sont organisés encore aujourd'hui devant les tribunaux et le ministère de la Justice à Paris. Des manifestations pour dénoncer les dysfonctionnements et les lenteurs de la justice après l'affaire Liana. Nouvelle trêve dans le détroit d'Ormuz. L'Iran et les États-Unis ont échangé des frappes ces derniers jours en s'accusant mutuellement de violer leur cessez-le-feu. Finalement, les deux pays ont accepté de cesser de s'attaquer. Une rencontre est également prévue demain au Qatar afin de résoudre leurs différends concernant cet axe stratégique pour la circulation des hydrocarbures. Et puis le football, le Canada est le premier qualifié pour les huitièmes de finale de la Coupe du Monde. Les Canadiens ont battu l'Afrique du Sud, une victoire 1-0 décrochée au terme du temps additionnel. Excellent début de journée à tous.

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1: Aujourd'hui lundi, une trentaine de degrés tout au plus et un beau soleil dans un ciel dégagé. C'est le temps de ce début de semaine en Médoc. Pas de perturbations en vue pour le moment et des températures plus respirables. En effet, dans le détail des valeurs, nous aurons par exemple de 18 à 30 degrés à Saint-Laurent, de 17 à 28 degrés à Talais et de 17 à 28 degrés également à Vendès-Montalivet. Le soleil se couchera à 21h51 et se lèvera demain à 6h21. Pour les marées, vous retrouverez la marée haute à 17h17 pour un coefficient de 65 et la marée basse à 11h et 23h25. Demain mardi, pas de changement, le mercure se stabilise, le beau temps persiste et les nuages restent timides. Ce devrait être le programme de cette semaine jusqu'à la fin du week-end, mais nous aurons l'occasion de le confirmer.
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1: J'ai sélectionné cette offre pour vous. À Montalivet, un restaurant italien recherche son plongeur commis de cuisine pour la saison. Vous ferez la plongée, aiderez à la mise en place, dressage des entrées froides, desserts et pizza. Vous travaillerez en coupure sur les services du midi et du soir. Ce poste est proposé en contrat saisonnier de 2 mois à temps plein avec entrée immédiate. Si vous êtes autonome et réactif, postulez, les débutants sont acceptés. Retrouvez plus d'infos sur akifm.fr, rubrique emploi.
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0: Collègues, Gémeaux, votre partenaire saura se mettre au diapason. Les cancers, vous devez faire un effort de concentration si vous ne voulez pas être dans le collimateur de vos supérieurs. Les lions, vous manquerez de réalisme face à une situation difficile. Les vierges, jetez un œil sur votre compte en banque avant de faire de nouvelles dépenses. Les balances, la période estivale vous offre de nombreuses occasions de sortir, de faire la fête et vous n'avez pas l'intention de passer à côté. Et les scorpions, vous penserez plus à vos vacances qu'à vos tâches quotidiennes. Sagittaire, si vous vivez en couple, vous maintiendrez un climat chaleureux au sein de votre foyer grâce à vos petites attentions et votre tendresse. Les capricornes, les planètes vont réveiller votre charme et votre sensualité. Et les verseaux, vous aurez envie de tendresse et de complicité avec votre partenaire. Enfin les poissons, donnez un coup de collier pour rattraper votre retard. Bonne journée et à demain.
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1: Soulac, pour sa saison d'été 2026, le musée d'art accueille deux expositions à découvrir tous les jours de juillet et août de 15h à 18h. 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
1: Voici ma sélection télé pour ce lundi. Nous sommes le 29 juin avec ce soir sur TF1 Camping Paradis, la série française inédite avec Laurent Ournac et Patrick Parrou. Sur France 2, Meurtre au Paradis, série. Sur France 3, En attendant, Bojangles avec Virginie Efira et Romain Duris. Sur M6, le mag de la Coupe du Monde de la FIFA à 21h15 en direct, présenté par Ophélie Meunier. Le match, c'est à 22h20, le 16e de finale en direct. Sur W9, West Side Story. Sur TMC, Dune, film avec Timothée Chalamet et Rebecca Ferguson. Sur Gulli, les parcs d'attractions préférés des Français. Direction Disneyland Paris ce soir, avec Camissaire à la présentation. Sur ces stars documentaires, sur Coluche, la véritable histoire d'un mec. Sur Sister enfin, vous retrouverez la série Kaamelott avec Alexandre Astier à partir de 21h10 et plusieurs épisodes à la suite. Bon zapping.
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1: Et ce lundi 29 juin, le tiercé quarté quinté plus aura lieu à 18h30 sur l'hippodrome de Clairefontaine. Une épreuve de haies, 3600 mètres à parcourir pour les 16 partants du prix de la ville de Tourgeville. Les 5 chevaux à noter pour la base, le 9 Philadelphie, le 2 Marie Shelley, le 11 Luna Rosa, le 12 Magic Trillion et le 7 Carisha. On complète cette combinaison avec le 15 Tributaries, le 16 Ciel Mon Castor et le 10 Hamilton Air. Notez le 9, le 2, le 11, le 12, le 7, le 15, le 16 et le 10. Le jeu simple avec le 9 gagnant, le 2 et le 11 en placé. 9, 2, 11, 12, 7, 15, 16 et 10. Bonne chance et à demain.
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1: Bonjour à tous. Il fait moins chaud en France. Plus que 5 départements sont ce matin en alerte orange canicule. Les Hautes-Alpes, le Var, les Alpes-Maritimes et toute la Corse. Une canicule qui a fortement impacté le pays. Elle a notamment provoqué 1000 décès supplémentaires que la normale. Des chiffres recensés par Santé publique France. Le ministère de l'Intérieur lui note une augmentation extrêmement importante des interventions pour secours aux personnes. Des conséquences également sur le déroulement du bac et du brevet. Face à la répétition probable des épisodes de chaleur, Édouard Geffray a annoncé que plus aucun examen n'aura lieu l'après-midi en 2027. Le ministre de l'Éducation nationale a reconnu que les bâtiments scolaires n'étaient pas suffisamment armés face aux canicules. 13 800 établissements ont en effet dû fermer ou aménager leurs horaires. Et après cet épisode caniculaire, Sébastien Lecornu réunit aujourd'hui une nouvelle cellule de crise interministérielle. Selon Matignon, il s'agira de faire le bilan de ces derniers jours. Également à l'ordre du jour, le suivi des impacts sanitaires mais aussi socio-économiques, dont l'agriculture. Dans le reste de l'actualité, l'émotion en Meurthe-et-Moselle après ce dramatique accident. Un petit avion s'est écrasé hier à Tomblaine, près de Nancy, pour une raison encore inexpliquée. 11 personnes ont été tuées. Les victimes sont 5 moniteurs de parachutisme, 5 élèves et le pilote. Certaines familles de victimes ont également assisté à la chute de l'aéronef. Les dérives du sport professionnel à l'Assemblée nationale. Les députés examinent aujourd'hui la proposition de loi sur l'organisation, la gestion et le financement du sport pro. Avec ce texte, les fédérations pourraient notamment retirer aux ligues leur subdélégation de services publics en cas de défaillance grave, notamment financière. Une mesure qui vise sans détour le football, englué depuis plusieurs années dans une crise de droits TV au fil de conflits successifs avec ses diffuseurs. Et puis le tennis, Wimbledon débute aujourd'hui, le troisième grand chelem de l'année, comme toujours sur herbe. 6 Français à suivre aujourd'hui pour la première journée, notamment Arthur Rinderknecht, Alexandre Muller ou encore Hugo Gaston. Excellent début de journée à tous.

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1: Aujourd'hui lundi, une trentaine de degrés tout au plus et un beau soleil dans un ciel dégagé. C'est le temps de ce début de semaine en Médoc. Pas de perturbations en vue pour le moment et des températures plus respirables. En effet, dans le détail des valeurs, nous aurons par exemple de 18 à 30 degrés à Saint-Laurent, de 17 à 28 degrés à Talais et de 17 à 28 degrés également à Vendès-Montalivet. Le soleil se couchera à 21h51 et se lèvera demain à 6h21. Pour les marées, vous retrouverez la marée haute à 17h17 pour un coefficient de 65 et la marée basse à 11h et 23h25. Demain mardi, pas de changement, le mercure se stabilise, le beau temps persiste et les nuages restent timides. Ce devrait être le programme de cette semaine jusqu'à la fin du week-end, mais nous aurons l'occasion de le confirmer.
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1: Si vous cherchez un emploi logé pour une longue saison, écoutez ça. À Graillan et l'Hôpital, un restaurant poissonnerie recherche un cuisinier pour sa saison estivale. Vous assurerez la préparation des entrées et desserts. Le restaurant est fermé le lundi et vous bénéficierez d'un autre jour de repos selon planning. Ce poste est proposé en contrat saisonnier de 6 mois à temps plein. Si vous avez une première expérience similaire, postulez. L'hébergement est possible. Retrouvez plus d'infos sur akifm.fr, rubrique emploi.
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1: Et en ce lundi 29 juin, bonne fête aux Pierre et aux Paul. Les Béliers, célibataires, vous profiterez au maximum de votre liberté.
2: Taureau,
1: vous pourrez compter sur l'aide d'un de vos collègues.
2: Gémeaux,
1: votre partenaire saura se mettre au diapason.
2: Les Cancers,
1: vous devez faire un effort de concentration si vous ne voulez pas être dans le collimateur de vos supérieurs.
2: Les Lions,
1: vous manquerez de réalisme face à une situation difficile.
2: Les Vierges,
1: jetez un œil sur votre compte en banque avant de faire de nouvelles dépenses.
2: Les Balances,
1: la période estivale vous offre de nombreuses occasions de sortir, de faire la fête et vous n'avez pas l'intention de passer à côté.
2: Et les Scorpions,
1: vous penserez plus à vos vacances qu'à vos tâches quotidiennes.
2: Sagittaire,
1: si vous vivez en couple, vous maintiendrez un climat chaleureux au sein de votre foyer grâce à vos petites attentions et votre tendresse.
2: Les Capricornes,
1: les planètes vont réveiller votre charme et votre sensualité.
2: Et les Verseaux,
1: vous aurez envie de tendresse et de complicité avec votre partenaire.
2: Enfin les Poissons,
1: donnez un coup de collier pour rattraper votre retard.
2: Bonne journée et à demain.
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1: Saint-Vivien, une exposition intergénérationnelle vous est proposée du 30 juin au 5 juillet à la Galerie Beaubourg et dans le hall de la mairie. Vous pourrez découvrir les œuvres réalisées par les résidents de l'EHPAD Mirambeau, la maison Édouard, les élèves de l'école primaire ainsi que les enfants du centre aéré Les Petits Potes. Plus d'informations auprès de l'association socioculturelle.
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0: série sur France 3. En attendant, Bojangles avec Virginie Efira et Romain Duris. Sur M6, le mag de la Coupe du Monde de la FIFA à 21h15 en direct, présenté par Ophélie Meunier. Le match, c'est à 22h20, le 16e de finale en direct. Sur W9, West Side Story. Sur TMC, Dune, film avec Timothée Chalamet et Rebecca Ferguson. Sur Gulli, les parcs d'attractions préférés des Français. Direction Disneyland de Paris ce soir, avec Camissaire à la présentation. Sur ces stars documentaires sur Coluche, la véritable histoire d'un mec. Sur Sister enfin, vous retrouverez la série Kaamelott avec Alexandre Astier à partir de 21h10 et plusieurs épisodes à la suite. Bon zapping.
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1: Et ce lundi 29 juin, le tiers écarté Quintet Plus aura lieu à 18h30 sur l'hippodrome de Clairefontaine. Une épreuve de haie, 3600 mètres à parcourir pour les 16 partants du prix de la ville de Tourgeville. Les 5 chevaux à noter pour la base, le 9 Philadelphie, le 2 Marie Shelley, le 11 Luna Rosa, le 12 Magic Trillion et le 7 Carisha. On complète cette combinaison avec le 15 Tributaries, le 16 Ciel Mon Castor et le 10 Hamilton Air. Notez le 9, le 2, le 11, le 12, le 7, le 15, le 16 et le 10. Le jeu simple avec le 9 gagnant, le 2 et le 11 en placé. 9, 2, 11, 12, 7, 15, 16 et 10. Bonne chance et à demain.
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1: Bonjour à tous. Place au bilan de la canicule. Sébastien Lecornu réunit aujourd'hui une nouvelle cellule de crise interministérielle. Selon Matignon, il s'agira de tirer un retour d'expérience de l'épisode. L'autre objectif, s'atteler à la préparation et à l'anticipation d'éventuelles nouvelles canicules. De fortes températures qui ont impacté le pays. Santé publique France comptabilise depuis mercredi environ 1000 décès supplémentaires par rapport au mois précédent. En parallèle, depuis le 18 juin, les interventions des secours ont augmenté de 20% par rapport à la même période de l'année dernière. En attendant, la chaleur reflue. Plus que 5 départements sont ce matin en alerte orange canicule. Les Hautes-Alpes, le Var, les Alpes-Maritimes et toute la Corse. À noter que le risque d'incendie en forêt lui reste élevé, notamment dans le sud-est. Le Vaucluse est en vigilance rouge. 7 autres départements ont aussi été classés en orange, signe d'un risque élevé. Il s'agit de l'accident d'aviation générale le plus grave en termes de bilan humain en France. Un petit avion s'est écrasé hier à Tomblaine près de Nancy pour une raison encore inexpliquée. 11 personnes ont été tuées. Les victimes sont 5 moniteurs de parachutisme, 5 élèves et le pilote. 365 jours, voilà le temps passé par Christophe Glaize en détention en Algérie. Ce journaliste sportif français a été arrêté en mai 2024, puis condamné à 7 ans de prison avec mandat de dépôt le 29 juin 2025 pour apologie du terrorisme. En mai dernier, Christophe Glaize a décidé de renoncer à son pourvoi en cassation. Et le 3 juin, la justice algérienne a clôturé la procédure judiciaire contre le journaliste, ouvrant la voie à une grâce du président Tebboune. Le bilan est lourd après ces violents séismes la semaine dernière au Venezuela. 1450 personnes sont mortes. Des équipes de secours accompagnées de chiens renifleurs recherchent des derniers survivants. Des dizaines de milliers de personnes sont portées disparues. Et puis on termine avec la Coupe du Monde de football. Le Canada est le premier qualifié pour les huitièmes de finale. Une victoire 1-0 pour l'Afrique du Sud. 3 autres 16e sont à suivre aujourd'hui. Brésil, Japon, Allemagne, Paraguay et Pays-Bas, Maroc. Excellent début de matinée à tous.

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1: Aujourd'hui lundi, une trentaine de degrés tout au plus et un beau soleil dans un ciel dégagé. C'est le temps de ce début de semaine en Médoc. Pas de perturbations en vue pour le moment et des températures plus respirables. En effet, dans le détail des valeurs, nous aurons par exemple de 18 à 30 degrés à Saint-Laurent, de 17 à 28 degrés à Talais et de 17 à 28 degrés également à Vendès-Montalivet. Le soleil se couchera à 21h51 et se lèvera demain à 6h21. Pour les marées, vous retrouverez la marée haute à 17h17 pour un coefficient de 65 et la marée basse à 11h et 23h25. Demain mardi, pas de changement, le mercure se stabilise, le beau temps persiste et les nuages restent timides. Ce devrait être le programme de cette semaine jusqu'à la fin du week-end, mais nous aurons l'occasion de le confirmer.
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1: J'ai sélectionné cette offre saisonnière pour vous. À Vendeuil-Spontalivet, un camping recherche un agent d'accueil pour compléter son équipe. Vous accueillerez les campeurs, répondrez au téléphone et aux mails et effectuerez la facturation. Vous devez pouvoir les renseigner sur le Médoc, notamment en anglais. Ce poste est proposé en contrat saisonnier de 3 mois à temps plein avec repos le dimanche. Si vous avez une première expérience en accueil et que vous avez le sens du service, postulez. Retrouvez plus d'infos sur cette offre sur akifm.fr. Rubrique emploi.
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1: C'est vrai qu'il fait un temps superbe pour un dimanche de février. Y a ceux qui bronzent déjà sur l'herbe et ceux qui s'inquiètent des degrés. Les éléments sont encore.

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1: Et en ce lundi 29 juin, bonne fête aux Pierre et aux Paul. Les béliers, célibataires, vous profiterez au maximum de votre liberté. Taureau, vous pourrez compter sur l'aide d'un de vos collègues. Gémeaux, votre partenaire saura se mettre au diapason. Les cancers, vous devez faire un effort de concentration si vous ne voulez pas être dans le collimateur de vos supérieurs. Les lions, vous manquerez de réalisme face à une situation difficile. Les vierges, jetez un œil sur votre compte en banque avant de faire de nouvelles dépenses. Les balances, la période estivale vous offre de nombreuses occasions de sortir, de faire la fête et vous n'avez pas l'intention de passer à côté. Et les scorpions, vous penserez plus à vos vacances qu'à vos tâches quotidiennes. Sagittaire, si vous vivez en couple, vous maintiendrez un climat chaleureux au sein de votre foyer grâce à vos petites attentions et votre tendresse. Les capricornes, les planètes vont réveiller votre charme et votre sensualité. Et les verseaux, vous aurez envie de tendresse et de complicité avec votre partenaire. Enfin les poissons, donnez un coup de collier pour rattraper votre retard. Bonne journée et à demain.
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1: Carcan, la grande finale du tremplin musical jeune de l'association BAM Stage aura lieu samedi 4 juillet sur la place du Foirail. Dès 17h, les quatre finalistes se succéderont sur scène, suivis par le groupe Y, gagnant de la première édition et d'un grand concert de l'artiste franco-mexicaine Emma Fleur en clôture.
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1: Voici ma sélection télé pour ce lundi. Nous sommes le 29 juin avec ce soir sur TF1 Camping Paradis, la série française inédite avec Laurent Ournac et Patrick Paroux. Sur France 2, Meurtre au Paradis, série. Sur France 3, En attendant, Bojangles avec Virginie Efira et Romain Duris. Sur M6, le mag de la Coupe du Monde de la FIFA à 21h15 en direct, présenté par Ophélie Meunier. Le match, c'est à 22h20, le 16e de finale en direct. Sur W9, West Side Story. Sur TMC, Dune, film avec Timothée Chalamet et Rebecca Ferguson. Sur Gulli, les parcs d'attractions préférés des Français. Direction Disneyland de Paris ce soir, avec Camissaire à la présentation. Sur ces stars documentaires sur Coluche, la véritable histoire d'un mec. Sur Sister enfin, vous retrouverez la série Kaamelott avec Alexandre Astier à partir de 21h10 et plusieurs épisodes à la suite. Bon zapping!
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0: de la ville de Tourgeville. Les 5 chevaux à noter pour la base, le 9 Philadelphie, le 2 Marie Shelley, le 11 Luna Rosa, le 12 Magic Trillion et le 7 Carisha. On complète cette combinaison avec le 15 Tributaries, le 16 Ciel Mon Castor et le 10 Hamilton Air. Notez le 9, le 2, le 11, le 12, le 7, le 15, le 16 et le 10. Le jeu simple avec le 9 gagnant, le 2 et le 11 en placé. 9, 2, 11, 12, 7, 15, 16 et 10. Bonne chance et à demain.
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1: Bonjour à tous. Après la canicule, les orages, ils se sont abattus sur une bonne partie de la France ce week-end. Près de 31 000 éclairs ont été recensés par Keraunos, l'observatoire français des tornades et des orages violents. L'activité électrique a été particulièrement intense du côté de Toulouse, mais également dans le Gers ou encore dans la Loire. En attendant, plus que 5 départements sont ce matin en alerte orange canicule. Les Hautes-Alpes, le Var, les Alpes-Maritimes et toute la Corse. Et après cet épisode caniculaire, Sébastien Lecornu réunit aujourd'hui une nouvelle cellule.

de crise interministérielle. Selon Matignon, il s'agira de faire le bilan de ces derniers jours. Et dans ce contexte, le gouvernement resserre de nouveau la vis sur MaPrimeRénov'. Il a confirmé hier que les travaux éligibles aux aides vont être restreints. Cette décision devrait être effective début septembre. Beaucoup de questions toujours après cet accident dramatique en Moselle. Un petit avion s'est écrasé hier à Tomblaine près de Nancy pour une raison encore inexpliquée. 11 personnes ont été tuées. Les avocats et les magistrats mobilisés aujourd'hui, ils sont appelés à manifester dans plusieurs villes de France pour dénoncer le manque de moyens de la justice. Ils réclament également le retrait de la réforme de la justice criminelle portée par le garde des Sceaux Gérald Darmanin. Un texte qui doit être examiné à partir de demain à l'Assemblée nationale. Maud Bréjon apporte son soutien à Édouard Philippe pour l'élection présidentielle. La porte-parole du gouvernement l'a annoncé ce matin. Elle a précisé qu'elle n'aurait aucun rôle opérationnel dans la campagne du maire du Havre. Nouvelle trêve dans le détroit d'Ormuz. L'Iran et les États-Unis ont accepté de cesser de s'attaquer après avoir échangé des frappes ces derniers jours. Une rencontre est également prévue demain au Qatar afin de résoudre leurs différends concernant cet axe stratégique pour la circulation des hydrocarbures. Et puis, l'épilogue des championnats de France de cyclisme sur route en Isère. À 6 jours du départ du Tour de France à Barcelone, c'est Romain Grégoire qui a levé les bras à la Tour du Pin. Le jeune puncher de la Groupama FDJ décroche son tout premier maillot en bleu, blanc, rouge. Excellente matinée à tous.

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1: Aujourd'hui lundi, une trentaine de degrés tout au plus et un beau soleil dans un ciel dégagé. C'est le temps de ce début de semaine en Médoc. Pas de perturbations en vue pour le moment et des températures plus respirables. En effet, dans le détail des valeurs, nous aurons par exemple de 18 à 30 degrés à Saint-Laurent, de 17 à 28 degrés à Talais et de 17 à 28 degrés également à Vendès-Montalivet. Le soleil se couchera à 21h51 et se lèvera demain à 6h21. Pour les marées, vous retrouverez la marée haute à 17h17 pour un coefficient de 65 et la marée basse à 11h et 23h25. Demain mardi, pas de changement, le mercure se stabilise, le beau temps persiste et les nuages restent timides. Ce devrait être le programme de cette semaine jusqu'à la fin du week-end, mais nous aurons l'occasion de le confirmer.
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1: Si vous cherchez un complément de salaire, écoutez ça. À l'ISTRAC, une entreprise de nettoyage recrute un agent d'entretien. Vous aurez pour mission le nettoyage et l'entretien des locaux dans le respect des protocoles d'hygiène, mais aussi la gestion des produits d'entretien et le signalement des dysfonctionnements. Vous travaillerez du lundi au vendredi à partir de 19h30. Vous avez une première expérience en nettoyage et êtes autonome et rigoureux. Ce poste est proposé en CDI à temps partiel. Plus d'infos sur akifm.fr. Faire rubrique emploi.
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1: Et en ce lundi 29 juin, bonne fête aux Pierre et aux Paul. Les béliers, célibataires, vous profiterez au maximum de votre liberté. Taureau, vous pourrez compter sur l'aide d'un de vos collègues. Gémeaux, votre partenaire saura se mettre au diapason. Les cancers, vous devez faire un effort de concentration si vous ne voulez pas être dans le collimateur de vos supérieurs. Les lions, vous manquerez de réalisme face à une situation difficile. Les vierges, jetez un œil sur votre compte en banque avant de faire de nouvelles dépenses. Les balances, la période estivale vous offre de nombreuses occasions de sortir, de faire la fête et vous n'avez pas l'intention de passer à côté. Et les scorpions, vous penserez plus à vos vacances qu'à vos tâches quotidiennes. Sagittaire, si vous vivez en couple, vous maintiendrez un climat chaleureux au sein de votre foyer grâce à vos petites attentions et votre tendresse. Les capricornes, les planètes vont réveiller votre charme et votre sensualité. Et les verseaux, vous aurez envie de tendresse et de complicité avec votre partenaire. Enfin les poissons, donnez un coup de collier pour rattraper votre retard. Bonne journée et à demain.
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1: Le temps peut participer au rallye des fourmis et enquêter en famille mardi 30 juin de 19h à 21h. Une animation qui vous fera explorer les trésors de Médoc plein sud en aidant une fourmi à retrouver la mémoire. Activité accessible à partir de 8 ans, tarifs, informations et inscriptions directement auprès de l'Office de tourisme Médoc plein sud.
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1: Voici ma sélection télé pour ce lundi. Nous sommes le 29 juin avec ce soir sur TF1 Camping Paradis, la série française inédite avec Laurent Ournac et Patrick Parrou. Sur France 2, Meurtre au Paradis, série. Sur France 3, En attendant, Bojangles avec Virginie Efira et Romain Duris. Sur M6, le mag de la Coupe du Monde de la FIFA à 21h15 en direct, présenté par Ophélie Meunier. Le match, c'est à 22h20, le 16e de finale en direct. Sur W9, West Side Story. Sur TMC, Dune, film avec Timothée Chalamet et Rebecca Ferguson. Sur Gulli, les parcs d'attractions préférés des Français. Direction Disneyland de Paris ce soir, avec Camissaire à la présentation. Sur ces stars documentaires, sur Coluche, la véritable histoire d'un mec. Sur Sister enfin, vous retrouverez la série Kaamelott avec Alexandre Astier à partir de 21h10 et plusieurs épisodes à la suite. Bon zapping.
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0: prix de la ville de Tourgeville. Les 5 chevaux à noter pour la base, le 9 Philadelphie, le 2 Marie Shelley, le 11 Luna Rosa, le 12 Magic Trillion et le 7 Carisha. On complète cette combinaison avec le 15 Tributaries, le 16 Ciel Mon Castor et le 10 Hamilton Air. Notez le 9, le 2, le 11, le 12, le 7, le 15, le 16 et le 10. Le jeu simple avec le 9 gagnant, le 2 et le 11 en placé. 9, 2, 11, 12, 7, 15, 16 et 10. Bonne chance et à demain.
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1: Bonjour à tous. Ce dramatique accident en Meurthe-et-Moselle, un petit avion s'est écrasé hier à Tomblaine, près de Nancy, pour une raison encore inexpliquée. 11 personnes ont été tuées. Les victimes sont 5 moniteurs de parachutisme, 5 élèves et le pilote. Certaines familles de victimes ont également assisté à la chute de l'aéronef. Place au bilan de la canicule. Sébastien Lecornu réunit aujourd'hui une nouvelle cellule de crise interministérielle. Selon Matignon, il s'agira de tirer un retour d'expérience de l'épisode. L'autre objectif, s'atteler à la préparation et à l'anticipation d'éventuelles nouvelles canicules. De fortes températures qui ont impacté le pays. Santé publique France comptabilise depuis mercredi environ 1000 décès supplémentaires par rapport au mois précédent. En attendant, la chaleur reflue. Plus que 5 départements sont ce matin en alerte orange canicule. Les Hautes-Alpes, le Var, les Alpes-Maritimes et toute la Corse. À noter que le risque de feux de forêt lui reste élevé, notamment dans le sud-est. Le Vaucluse est en vigilance rouge. 7 autres départements ont aussi été classés en orange, signe d'un risque élevé. Le projet de loi d'urgence agricole arrive au Sénat. L'examen du texte débute cet après-midi. Parmi les mesures, des projets de bassines d'eau à usage agricole.

agricoles ou encore la réintroduction de pesticides interdits. Réintroduction décidée en commission par les sénateurs. On rappelle qu'il a déjà été adopté par l'Assemblée nationale avec un soutien allant du camp présidentiel au Rassemblement national. L'attente est longue pour Christophe Glaize. Le journaliste sportif français est emprisonné depuis maintenant 365 jours en Algérie. Le 29 juin 2025, il était condamné à 7 ans de prison avec mandat de dépôt pour apologie du terrorisme. La galère aujourd'hui pour les abonnés d'Orange et de Soche. Ils ont signalé des perturbations sur les appels et les accès à Internet mobile. Des milliers de clients sont concernés. L'opérateur mobile, de son côté, évoque un incident technique affectant une partie de ses services 4G et 5G. Le brevet des collèges continue aujourd'hui. 800 000 élèves passent les épreuves d'histoire-géo ce matin. Les sciences se suivront dans l'après-midi. Et puis les 16e de finale de la Coupe du Monde continue aujourd'hui. À suivre Brésil-Japon, Allemagne-Paraguay et Pays-Bas-Maroc. Excellente matinée à tous.

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1: Aujourd'hui lundi, une trentaine de degrés tout au plus et un beau soleil dans un ciel dégagé. C'est le temps de ce début de semaine en Médoc. Pas de perturbations en vue pour le moment et des températures plus respirables. En effet, dans le détail des valeurs, nous aurons par exemple de 18 à 30 degrés à Saint-Laurent, de 17 à 28 degrés à Talais et de 17 à 28 degrés également à Vendresse-Montalivet. Le soleil se couchera à 21h51 et se lèvera demain à 6h21. Pour les marées, vous retrouverez la marée haute à 17h17 pour un coefficient de 65 et la marée basse à 11h et 23h25. Demain mardi, pas de changement, le mercure se stabilise, le beau temps persiste et les nuages restent timides. Ce devrait être le programme de cette semaine jusqu'à la fin du week-end, mais nous aurons l'occasion de le confirmer.
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1: J'ai sélectionné cette offre pour vous. Dans le cadre de son développement, Audition 33 recherche un audioprothésiste pour ses centres d'Arsac et Hourtin. Vous intégrerez une équipe soudée de proximité. Vous aurez pour mission la réalisation des bilans auditifs et l'adaptation des aides auditives. Vous accompagnerez le patient dans le choix et le suivi de son équipement. Vous participerez également à la gestion et à la performance du centre. Ce poste est proposé en CDD de 5 mois sous statut cadre. 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
1: Bonjour à tous. Le gouvernement se réunit de nouveau après la canicule. Sébastien Lecornu organise en fin de journée une nouvelle cellule de crise interministérielle. Selon Matignon, il s'agira de faire le bilan de ces derniers jours. Également à l'ordre du jour, le suivi des impacts sanitaires mais aussi socio-économiques, dont l'agriculture. Une réunion alors que 5 départements sont ce matin en alerte orange canicule. Les Hautes-Alpes, le Var, les Alpes-Maritimes et la Corse. Et c'est une conséquence de la chaleur de ces derniers jours. Les soldes vont être prolongés. Ils ont démarré mercredi dernier mais ont connu un mauvais départ à cause des températures élevées et devraient donc durer une semaine supplémentaire. Et dans ce contexte, l'exécutif resserre de nouveau la vis sur MaPrimeRénov'. Il a confirmé hier que les travaux éligibles aux aides vont être restreints. Cette décision devrait être effective début septembre. Les avocats et les magistrats mobilisés aujourd'hui, ils sont appelés à manifester dans plusieurs villes de France pour dénoncer le manque de moyens de la justice, notamment après l'affaire Liana. Ils réclament également le retrait de la réforme de la justice criminelle portée par le garde des Sceaux, Gérald Darmanin. Un texte qui doit être examiné à partir de demain à l'Assemblée nationale. Beaucoup de questions toujours après cet accident dramatique en Moselle. Un petit avion s'est écrasé hier à Tomblaine, près de Nancy, pour une raison encore inexpliquée. 11 personnes ont été tuées. Le Sénat devrait adopter aujourd'hui définitivement la loi contre l'ultra fast fashion. Le texte cible les géants asiatiques comme Shein ou Temu en leur imposant un malus financier progressif et une interdiction de publicité. Des milliers de clients Orange impactés par une panne. L'opérateur annonce qu'une panne technique perturbe une partie de ses services 4G et 5G. L'incident est en cours depuis ce matin. Le site donne des

Detector qui répertorie en temps réel des problèmes et des pannes numériques recensait un pic à plus de 1600 signalements d'utilisateurs ce matin. Et puis le football avec les 16e de finale qui continuent aujourd'hui. On suivra Brésil-Japon, Allemagne-Paraguay et Pays-Bas-Maroc. Excellente fin de matinée à tous.

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1: Aujourd'hui lundi, une trentaine de degrés tout au plus et un beau soleil dans un ciel dégagé. C'est le temps de ce début de semaine en Médoc. Pas de perturbations en vue pour le moment et des températures plus respirables. En effet, dans le détail des valeurs, nous aurons par exemple de 18 à 30 degrés à Saint-Laurent, de 17 à 28 degrés à Talais et de 17 à 28 degrés également à Vendès-Montalivet. Le soleil se couchera à 21h51 et se lèvera demain à 6h21. Pour les marées, vous retrouverez la marée haute à 17h17 pour un coefficient de 65 et la marée basse à 11h et 23h25. Demain mardi, pas de changement, le mercure se stabilise, le beau temps persiste et les nuages restent timides. Ce devrait être le programme de cette semaine jusqu'à la fin du week-end, mais nous aurons l'occasion de le confirmer.
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1: J'ai sélectionné cette offre pour vous. À Montalivet, un restaurant italien recherche son plongeur commis de cuisine pour la saison. Vous ferez la plongée, aiderez à la mise en place, dressage des entrées froides, desserts et pizza. Vous travaillerez en coupure sur les services du midi et du soir. Ce poste est proposé en contrat saisonnier de 2 mois à temps plein avec entrée immédiate. Si vous êtes autonome et réactif, postulez. Les débutants sont acceptés. Retrouvez plus d'infos sur acquisfm.fr, rubrique emploi.
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1: Sur l'estuaire, le bassin ou le littoral, elle rythme nos journées. Cette semaine, nous allons maîtriser les marées avec Once Upon a Tide. Nous retrouvons notre invité Frédéric pour nous en parler. Bonjour Frédéric.
2: Bonjour Aurélie.
1: Tout au long de la semaine, nous allons donc parler de marées, mais ces marées, en quoi est-ce qu'il est intéressant de les prévoir ?
2: Les marées, on vit avec les marées effectivement sur toute la côte atlantique française et puis bien sûr partout dans le monde. C'est important de les prévoir parce qu'on veut savoir, on veut prédire en fait. On veut prévoir quand est-ce qu'on se baigne, quand est-ce qu'on peut naviguer. Il y a aussi des contraintes industrielles, il y a des plateformes pétrolières qui veulent savoir quand est-ce qu'elles peuvent aller les installer, quand est-ce qu'elles peuvent forer. Donc il y a vraiment un besoin de connaissance des marées, une prédiction des marées très importante.
1: Donc on le voit, il y a des enjeux, notamment sur notre littoral, des enjeux ne serait-ce que pour profiter de la mer.
2: Tout à fait, les activités nautiques en général, voilà tout ce qui touche aux activités nautiques, maritimes, dès qu'on veut aller surfer, dès qu'on veut faire de la planche à voile, du kite, du bateau, on a besoin de connaître les marées, on a besoin de savoir est-ce qu'il y a de l'eau ou pas, est-ce qu'il y a suffisamment d'eau ou pas pour aller pratiquer notre activité.
1: Alors aujourd'hui, comment est-ce qu'on fait pour prévoir les marées de demain, d'après-demain ? Comment ça se passe ?
2: Aujourd'hui, il y a plein d'outils qui sont à notre portée. Ça peut être des applications sur téléphone, ça peut être des sites internet, ça peut être l'annuaire papier classique qu'on peut trouver chez le buraliste. Donc, on a toujours accès à cette data. Maintenant, il faut savoir qu'est-ce qu'on en fait de cette data, qu'est-ce qu'on fait de cette donnée. La lecture est relativement simple. On peut savoir quand est-ce qu'il y a une marée haute, quand est-ce qu'il y a une marée basse. Mais ça ne nous permet pas vraiment de prévoir un certain niveau d'eau. Quand est-ce que je peux commencer à faire ceci ou quand est-ce que je dois absolument rentrer au port. Voilà, donc ça ne permet pas de faire des calculs, ça permet juste d'avoir une information. Et l'idée, c'est d'aller plus loin avec les produits qu'on propose, que Once Upon a Tide propose.
1: Oui, parce qu'en plus, les données qu'on va avoir sur l'annuaire vont nous donner une heure, un coefficient, mais ça parle pas forcément au commun des mortels.
2: Oui, tout à fait. Ça va simplement dire la marée haute est à telle heure, la marée basse est à telle heure. Les coefficients en eux-mêmes, c'est vrai qu'il faut savoir ce que veut dire un coefficient. Ça veut dire que c'est une grosse marée ou une petite marée. Et ensuite, il faut pouvoir, à partir d'une certaine heure de marée haute, se dire « Ok, je peux aller à la plage à partir de quand ?» Les annuaires aujourd'hui disponibles, que ce soit sur téléphone, sur Internet, donnent des horaires de pleine mer, de basse mer, mais ne donnent pas forcément des seuils, des niveaux d'eau dont on a besoin pour calculer, pour prévoir nos activités nautiques. Ça donne des niveaux d'eau de pleine mer, de basse mer. Et il y a aussi, on peut calculer des niveaux d'eau par rapport à des courbes, mais on n'a pas des lectures instantanées. Le but du jeu, le but de notre création de Once Upon a Tide, c'est de pouvoir proposer des données comme ça en lecture instantanée, ne pas faire de calcul.
1: Donc avec votre associé, vous avez justement créé Once Upon a Tide. Est-ce que vous pouvez nous présenter vos parcours à vous et le parcours de votre entreprise ?
2: Alors moi, j'ai été ingénieur en maintenance aéronautique et ensuite j'ai bifurqué dans un domaine qui est l'aérien, donc je suis steward aujourd'hui. Et mon ami, lui, est ingénieur en informatique. Et nos chemins se sont croisés quand on a voulu créer donc Pontos de manière officielle. C'est-à-dire qu'à la base, c'était juste un petit projet comme ça familial pour résoudre un problème, pour vraiment répondre à un besoin qui était le besoin de navigation de mon père qui se posait toujours la question quand est-ce que je peux partir, quand est-ce que je dois rentrer au port. Et je me suis dit, bon, je peux lui bricoler quelque chose. Je suis bricoleur depuis tout petit, je suis dans l'électronique, dans l'informatique, et donc je lui ai bricolé un petit prototype, et quand j'ai vu que ça fonctionnait bien, que je l'ai présenté à des amis, ils m'ont dit, mais moi aussi j'en veux un, moi aussi j'en veux un, moi aussi j'en veux un, donc du coup, je me suis rapproché de mon ami Julien, donc devenu associé dans cette aventure, et c'est lui qui a été le chef d'orchestre de tout ce qui est calcul des marées, et on a allié donc nos savoirs pour créer Pontos. Il y a 2 ans de ça, mon père me demande, on était en train de sortir en bateau, il me demande quand est-ce qu'on doit rentrer, on était en train de pêcher au milieu du bassin, et c'est là où je me suis dit, bon, il faut absolument que je lui invente un petit calculateur, un minuteur que je vais mettre dans le bateau. Donc on a créé il y a 2 ans, l'idée est partie il y a 2 ans, et puis quelques mois plus tard, on a lancé le produit qui s'est lancé officiellement fin 2024.
1: Merci beaucoup Frédéric, on se retrouve demain pour la suite de notre émission.
2: Merci à vous.
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1: Bonjour à tous. Quel bilan de cette canicule déjà historique en France? Une nouvelle cellule de crise se réunit autour du Premier ministre en fin d'après-midi. Matignon va faire le point sur l'épisode et sur ses conséquences sanitaires et économiques. Si les températures redeviennent supportables sur la majeure partie du pays, trois départements du Sud-Est et la Corse restent en vigilance orange canicule. Attention aussi au risque d'incendie très élevé sur le Vaucluse, aujourd'hui placé en vigilance rouge. Alerte orange également pour 7 départements autour de la Méditerranée. Les enquêteurs du BEA, le Bureau d'enquête et d'analyse pour la sécurité de l'aviation civile, sont sur le site du crash à Tomblaine en Meurthe-et-Moselle. Ils démarrent leurs investigations pour tenter de comprendre pourquoi l'avion s'est écrasé hier peu après son décollage. Accident qui a fait 11 morts. Les victimes ont été évacuées de l'appareil la nuit dernière. Les identifications sont en cours. Un bateau de croisière évacué en pleine nuit à cause d'un incendie. Il était à quai dans le port d'Honfleur dans le Calvados. Les 132 passagers et 31 membres d'équipage sont tous sains et saufs. Près d'une centaine de pompiers ont été mobilisés pour éteindre le feu parti des cuisines du navire. Un triste anniversaire, cela fait un an aujourd'hui que Christophe Glaize est en prison en Algérie. Le journaliste français condamné pour apologie du terrorisme, il est injustement détenu, dénonce Reporters sans frontières qui appelle de nouveau à sa libération immédiate. Les parents de Christophe Glaize espèrent que les récentes évolutions judiciaires en Algérie débouchent rapidement sur une grâce présidentielle. Une panne touche Orange depuis ce matin. Les clients de l'opérateur de téléphonie et de sa filiale Soch concernés par cet incident technique qui entraîne des perturbations sur les services mobiles et sur la 4G et la 5G. Le foot et la suite des 16e de finale de la Coupe du Monde. À 19h, le Brésil affronte le Japon, suivi de l'Allemagne face au Paraguay. Le vainqueur sera potentiellement le prochain adversaire des Bleus. Eux joueront leur place en 8e demain soir contre la Suède. Et c'est la fin de ce flash. Très bonne journée.

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1: Aujourd'hui lundi, une trentaine de degrés tout au plus et un beau soleil dans un ciel dégagé. C'est le temps de ce début de semaine en Médoc. Pas de perturbations en vue pour le moment et des températures plus respirables. En effet, dans le détail des valeurs, nous aurons par exemple de 18 à 30 degrés à Saint-Laurent, de 17 à 28 degrés à Talais et de 17 à 28 degrés également à Vendès-Montalivet. Le soleil se couchera à 21h51 et se lèvera demain à 6h21. Pour les marées, vous retrouverez la marée haute à 17h17 pour un coefficient de 65 et la marée basse à 11h et 23h25. Demain mardi, pas de changement, le mercure se stabilise, le beau temps persiste et les nuages restent timides. Ce devrait être le programme de cette semaine jusqu'à la fin du week-end, mais nous aurons l'occasion de le confirmer.
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1: Si vous cherchez un emploi logé pour une longue saison, écoutez ça. À Grayan et l'Hôpital, un restaurant poissonnerie recherche un cuisinier pour sa saison estivale. Vous assurerez la préparation des entrées et desserts. Le restaurant est fermé le lundi et vous bénéficierez d'un autre jour de repos selon planning. Ce poste est proposé en contrat saisonnier de 6 mois à temps plein. Si vous avez une première expérience similaire, postulez. L'hébergement est possible. Retrouvez plus d'infos sur akifm.fr, rubrique emploi.
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1: Sur l'estuaire, le bassin ou le littoral, elle rythme nos journées. Cette semaine, nous allons maîtriser les marées avec Once Upon a Tide. Nous retrouvons notre invité Frédéric pour nous en parler. Bonjour Frédéric.
2: Bonjour Aurélie.
1: Tout au long de la semaine, nous allons donc parler de marées, mais ces marées, en quoi est-ce qu'il est intéressant de les prévoir ?
2: Les marées, on vit avec les marées effectivement sur toute la côte atlantique française et puis bien sûr partout dans le monde. C'est important de les prévoir parce qu'on veut savoir, on veut prédire en fait. On veut prévoir quand est-ce qu'on se baigne, quand est-ce qu'on peut naviguer. Il y a aussi des contraintes industrielles, il y a des plateformes pétrolières qui veulent savoir quand est-ce qu'elles peuvent aller les installer, quand est-ce qu'elles peuvent forer. Donc il y a vraiment un besoin de connaissance des marées, une prédiction des marées très importante.
1: Donc on le voit, il y a des enjeux, notamment sur notre littoral, des enjeux ne serait-ce que pour profiter de la mer.
2: Tout à fait, les activités nautiques en général, voilà tout ce qui touche aux activités nautiques, maritimes, dès qu'on veut aller surfer, dès qu'on veut faire de la planche à voile, du kite, du bateau, on a besoin de connaître les marées, on a besoin de savoir est-ce qu'il y a de l'eau ou pas, est-ce qu'il y a suffisamment d'eau ou pas pour aller pratiquer notre activité.
1: Alors aujourd'hui, comment est-ce qu'on fait pour prévoir les marées de demain, d'après-demain ? Comment ça se passe ?
2: Aujourd'hui, il y a plein d'outils qui sont à notre portée. Ça peut être des applications sur téléphone, ça peut être des sites internet, ça peut être l'annuaire papier classique qu'on peut trouver chez le buraliste. Donc, on a toujours accès à cette data. Maintenant, il faut savoir qu'est-ce qu'on en fait de cette data, qu'est-ce qu'on fait de cette donnée. La lecture est relativement simple. On peut savoir quand est-ce qu'il y a une marée haute, quand est-ce qu'il y a une marée basse. Mais ça ne nous permet pas vraiment de prévoir un certain niveau d'eau. Quand est-ce que je peux commencer à faire ceci ou quand est-ce que je dois absolument rentrer au port. Voilà, donc ça ne permet pas de faire des calculs, ça permet juste d'avoir une information. Et l'idée, c'est d'aller plus loin avec les produits qu'on propose, que Once Upon a Tide propose.
1: Oui, parce qu'en plus, les données qu'on va avoir sur l'annuaire vont nous donner une heure, un coefficient, mais ça parle pas forcément au commun des mortels.
2: Oui, tout à fait. Ça va simplement dire la marée haute est à telle heure, la marée basse est à telle heure. Les coefficients en eux-mêmes, c'est vrai qu'il faut savoir ce que veut dire un coefficient. Ça veut dire que c'est une grosse marée ou une petite marée. Et ensuite, il faut pouvoir, à partir d'une certaine heure de marée haute, se dire « Ok, je peux aller à la plage à partir de quand ?» Les annuaires aujourd'hui disponibles, que ce soit sur téléphone, sur Internet, donnent des horaires de pleine mer, de basse mer, mais ne donnent pas forcément des seuils, des niveaux d'eau dont on a besoin pour calculer, pour prévoir nos activités nautiques. Ça donne des niveaux d'eau de pleine mer, de basse mer. Il y a aussi, on peut calculer des niveaux d'eau par rapport à des courbes, mais on n'a pas des lectures instantanées. Le but du jeu, le but de notre création de Once Upon a Tide, c'est de pouvoir proposer des données comme ça en lecture instantanée et ne pas faire de calcul.
1: Donc avec votre associé, vous avez justement créé Once Upon a Tide. Est-ce que vous pouvez nous présenter vos parcours à vous et le parcours de votre entreprise ?
2: Alors moi, j'ai été ingénieur en maintenance aéronautique et ensuite j'ai bifurqué dans un domaine qui est l'aérien, donc je suis steward aujourd'hui. Et mon ami, lui, est ingénieur en informatique. Et nos chemins se sont croisés quand on a voulu créer donc Pontos de manière officielle. C'est-à-dire qu'à la base, c'était juste un petit projet comme ça familial pour résoudre un problème, pour vraiment répondre à un besoin qui était le besoin de navigation de mon père qui se posait toujours la question quand est-ce que je peux partir, quand est-ce que je dois rentrer au port. Et je me suis dit bon, je peux lui bricoler quelque chose. Je suis bricoleur depuis tout petit, je suis dans l'électronique, dans l'informatique, et donc je lui ai bricolé un petit prototype. Et quand j'ai vu que ça fonctionnait bien, que je l'ai présenté à des amis, ils m'ont dit mais moi aussi j'en veux un, moi aussi j'en veux un, moi aussi j'en veux un. Donc du coup je me suis rapproché de mon ami Julien, donc devenu associé dans cette aventure, et c'est lui qui a été le chef d'orchestre de tout ce qui est calcul des marées, et on a allié donc nos savoirs pour créer Pontos. Il y a 2 ans de ça, mon père me demande, on est en train de sortir en bateau, il me demande quand est-ce qu'on doit rentrer, on est en train de pêcher au milieu du bassin, et c'est là où je me suis dit bon, il faut absolument que je lui invente un petit calculateur, un minuteur que je vais mettre dans le bateau. Donc on a créé il y a 2 ans, l'idée est partie il y a 2 ans, et puis quelques mois plus tard, on a lancé le produit qui s'est lancé officiellement fin 2024.
1: Merci beaucoup Frédéric, on se retrouve demain pour la suite de notre émission.
2: Merci à vous.
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1: Bonjour à toutes et tous. La canicule s'éloigne. Seuls 5 départements restent aujourd'hui en vigilance orange. Ceux de Corse, les Alpes-Maritimes, les Alpes de Haute-Provence et le Var, où l'on pourrait avoir localement jusqu'à 40 degrés cet après-midi. Un peu de répit sur le reste du pays, mais il pourrait être de courte durée. Météo France estime probable un scénario de forte chaleur à partir de la semaine prochaine, mais reste prudent sur son intensité. Et une partie du gouvernement se retrouve en fin de journée. Nouvelle cellule de crise interministérielle pour tirer un retour d'expérience de cette canicule sans précédent, mais aussi, selon Matignon, pour évoquer la préparation et l'anticipation d'éventuels nouveaux épisodes. Dans l'actualité également, il s'oppose toujours au projet de loi sur la justice criminelle. Avocats et magistrats mobilisés pour une journée justice pénale morte. De nombreuses audiences sont annulées et des rassemblements sont prévus devant les tribunaux. Le texte porté par le garde des Sceaux, Gérald Darmanin, revient devant l'Assemblée nationale à partir de demain. Du côté du Sénat, la proposition de loi sur l'ultra fast fashion doit être votée cet après-midi. Dernière étape avant l'adoption définitive du texte qui cible les géants du commerce textile en ligne comme Shein et Temu. Parmi les mesures, un malus financier pour chaque produit et l'interdiction des publicités pour ces marques. Le rappeur Doom se jugeait pour violence conjugale cet après-midi. Il doit comparaître devant le tribunal correctionnel de Paris pour ses faits commis sur l'actrice Adèle Exarchopoulos. Elle a dénoncé ces violences qui ont eu lieu entre 2017 et 2025. Doom avait aussi été condamné à 8 mois de prison avec sursis en février dernier pour des violences sur sa compagne actuelle. Et puis dernière séance d'entraînement à New York ce soir pour l'équipe de France. Les Bleus préparent leur 16e de finale de demain contre la Suède. Didier Deschamps sera de retour sur le banc et 3 matchs sont à suivre ce soir et cette nuit dans cette Coupe du Monde. Brésil, Japon, Allemagne, Paraguay et les Pays-Bas contre le Maroc. Bon début d'après-midi.

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1: Pour ces prochaines heures, le soleil brillera dans un ciel bien bleu. Demain mardi, des nuages d'altitude voileront le soleil une bonne partie de la journée. Les températures se rapprocheront des valeurs de saison avec 17 à 20 degrés au lever du jour. En après-midi, il fera doux sur la façade océane avec 22 à 23 degrés sur les plages, alors qu'il fera plus chaud dans les terres avec 25 à 29 degrés en repartant vers l'estuaire. À Graillon et l'hôpital, nous aurons 23 degrés sur le sable et 23 degrés dans l'eau avec un indice UV élevé. Pour votre sécurité, la plage du Gurp est surveillée tous les jours de 12h à 18h30. Demain, le soleil se lèvera à 6h17 et se couchera à 21h57. Sur le littoral, la marée sera haute à 5h42 et 17h52 avec des coefficients de 67 et 69. Elle sera basse à 11h35. Pour les jours suivants, le soleil sera au programme tout au long de la semaine. Les températures seront proches des valeurs de saison jusqu'à mercredi avant de repartir à la hausse. Le week-end prochain, la chaleur sera de retour avec des maximales dépassant les 35 degrés. Nous aurons l'occasion de confirmer cette tendance.
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1: J'ai sélectionné cette offre saisonnière pour vous. À Vendeuil-Spontalivet, un camping recherche un agent d'accueil pour compléter son équipe. Vous accueillerez les campeurs, répondrez au téléphone et aux mails et effectuerez la facturation. Vous devez pouvoir les renseigner sur le Médoc, notamment en anglais. Ce poste est proposé en contrat saisonnier de 3 mois à temps plein avec repos le dimanche. Si vous avez une première expérience en accueil et que vous avez le sens du service, postulez. Retrouvez plus d'infos sur cette offre sur acquifm.fr. Rubrique emploi.
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1: Pour ces prochaines heures, le soleil brillera dans un ciel bien bleu. Demain mardi, des nuages d'altitude voileront le soleil une bonne partie de la journée. Les températures se rapprocheront des valeurs de saison avec 17 à 20 degrés au lever du jour. En après-midi, il fera doux sur la façade océane avec 22 à 23 degrés sur les plages, alors qu'il fera plus chaud dans les terres avec 25 à 29 degrés en repartant vers l'estuaire. À Graillon et l'hôpital, nous aurons 23 degrés sur le sable et 23 degrés dans l'eau avec un indice UV élevé. Pour votre sécurité, la plage du Gurp est surveillée tous les jours de 12h à 18h30. Demain, le soleil se lèvera à 6h17 et se couchera à 21h57. Sur le littoral, la marée sera haute à 5h42 et 17h52 avec des coefficients de 67 et 69. Elle sera basse à 11h35. Pour les jours suivants, le soleil sera au programme tout au long de la semaine. Les températures seront proches des valeurs de saison jusqu'à mercredi avant de repartir à la hausse. Le week-end prochain, la chaleur sera de retour avec des maximales dépassant les 35 degrés. Nous aurons l'occasion de confirmer cette tendance.
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1: Si vous cherchez un complément de salaire, écoutez ça. À l'ISTRAC, une entreprise de nettoyage recrute un agent d'entretien. Vous aurez pour mission le nettoyage et l'entretien des locaux dans le respect des protocoles d'hygiène, mais aussi la gestion des produits d'entretien et le signalement des dysfonctionnements. Vous travaillerez du lundi au vendredi à partir de 19h30. Vous avez une première expérience en nettoyage et êtes autonome et rigoureux. Ce poste est proposé en CDI à temps partiel. Plus d'infos sur akifm.fr. Faire rubrique emploi.
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2: 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Cette semaine, nous recevons Sophie, photographe cheval, chien et famille. Bonjour Sophie.
3: Bonjour.
2: Alors tout d'abord Sophie, est-ce que vous pouvez vous présenter ?
3: Donc je suis Sophie, je suis originaire de la Gironde et je suis à mon compte depuis bientôt 7 ans à la fin de l'année. Voilà, donc ça fait 7 ans que je photographie vos merveilleux moments de vie, les moments les plus importants en fait qui comptent pour vous, que ce soit avec vos animaux, parce que oui, nos animaux ont une place très importante aujourd'hui dans notre vie et dans notre société.
2: Quand on vous avait reçu à l'époque, justement, c'était surtout orienté autour des mariages. Là, on a une réorientation justement autour des animaux et de la famille.
3: C'est ça. En fait, il y a 2 ans, quand on s'était vu, je venais d'être maman. Et depuis, ça a changé ma vie complètement. Hein. Et de partir la journée, partir pendant 15 heures le samedi, plusieurs samedis par mois, enfin, ça devenait très compliqué. Petit à petit, j'ai réduit les mariages. Là, j'en fais maximum 5 par an. Et vraiment, si c'est proche de mon secteur, là, pour le coup, je m'éloigne plus sur les mariages. Je reste vraiment sur mon secteur géographique. Ouais. C'est proche de mon fils, mais voilà, j'ai mis en parallèle, je m'élargis par contre sur le reste de mes séances, dans tout ce qui est famille et animalier.
2: Et du coup, pourquoi cette appétence, j'ai envie de dire, pour les animaux par exemple ?
3: Alors les animaux, moi ça fait plus de 20 ans que je suis dans le milieu du cheval, donc là maintenant j'ai mes chevaux aussi à la maison que je gère en totale autonomie. En fait j'ai juste voulu lier mes deux passions, ma passion pour les chevaux et en faire mon métier aussi en parallèle, mais qui est sous forme de photographie. Et après chez moi j'ai chien, chat, donc amoureuse totalement des animaux. Donc j'ai vraiment voulu lier ces deux passions ensemble, et depuis que je suis maman aussi, on se rend compte que nous les mamans, c'est souvent qu'on n'a pas de photos avec nos enfants. Ils sont beaucoup avec les papas mais pas trop avec les mamans, donc j'ai vraiment voulu en fait offrir ça en fait aux mamans qui nous manque, et moi maintenant que je suis maman aussi, en fait je comprends mieux la demande qu'elles ont, du type de photos qu'elles recherchent aussi également, donc c'est beaucoup plus facile pour moi qu'à l'époque en fait de faire ce type de photos.
2: Eh bien merci beaucoup Sophie, on se retrouvera demain pour continuer de parler de votre activité.
3: Merci beaucoup.
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1: Bonjour à tous, c'est d'abord cette fusillade dans le nord de l'Allemagne. Elle a eu lieu dans un foyer pour jeunes de la ville de Stade près de Hambourg à la mi-journée. Et un premier bilan fait état d'au moins 5 morts et de plusieurs blessés. Selon la police locale, 2 personnes ont été arrêtées, dont le principal suspect. Pas plus de précisions sur cette attaque pour le moment. En France, une partie du gouvernement se retrouve en fin de journée. Place Beauvau, nouvelle cellule de crise interministérielle pour tirer un retour d'expérience de la canicule sans précédent, mais aussi selon Matignon, pour évoquer la préparation et l'anticipation d'éventuels nouveaux épisodes. Ce lundi, il n'y a plus que 5 départements en vigilance orange canicule, ceux de Corse, les Alpes-Maritimes, les Alpes de Haute-Provence et le Var. Attention aussi au risque d'incendie très élevé sur le Vaucluse, aujourd'hui placé en vigilance rouge. Alerte orange également pour 7 départements autour de la Méditerranée. Enfin, notez ce risque maximal au Baïne en Charente-Maritime. La baignade est déconseillée notamment dans 3 communes de l'île de Léron concernées par ces forts courants marins très dangereux. Un triste anniversaire, cela fait 1 an aujourd'hui que Christophe Glaize est en prison en Algérie. Le journaliste français condamné pour apologie du terrorisme. Il est injustement détenu, dénonce Reporters sans frontières qui appelle de nouveau à sa libération immédiate. Les parents de Christophe Glaize espèrent que les récentes évolutions judiciaires en Algérie débouchent rapidement sur une grâce présidentielle. Toujours pas de retour à la normale pour les clients de l'opérateur Orange et de sa filiale Sosh. Un incident technique provoque des perturbations depuis le début de journée. Orange évoque des difficultés de connexion qui sont rentrées dans l'ordre et assure que la situation demeure sous surveillance. Enfin, le foot et la suite des 16e de finale de la Coupe du Monde. À 19h, le Brésil affronte le Japon, suivi de l'Allemagne face au Paraguay. Le vainqueur sera potentiellement le prochain adversaire des Bleus. Eux joueront leur place en 8e demain soir contre la Suède. Bon après-midi.

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1: Pour ces prochaines heures, le soleil brillera dans un ciel bien bleu. Demain mardi, des nuages d'altitude voileront le soleil une bonne partie de la journée. Les températures se rapprocheront des valeurs de saison avec 17 à 20 degrés au lever du jour. En après-midi, il fera doux sur la façade océane avec 22 à 23 degrés sur les plages, alors qu'il fera plus chaud dans les terres avec 25 à 29 degrés en repartant vers l'estuaire. À Graillon et l'hôpital, nous aurons 23 degrés sur le sable et 23 degrés dans l'eau avec un indice UV élevé. Pour votre sécurité, la plage du Gurp est surveillée tous les jours de 12h à 18h30. Demain, le soleil se lèvera à 6h17 et se couchera à 21h57. Sur le littoral, la marée sera haute à 5h42 et 17h52 avec des coefficients de 67 et 69. Elle sera basse à 11h35. Pour les jours suivants, le soleil sera au programme tout au long de la semaine. Les températures seront proches des valeurs de saison jusqu'à mercredi avant de repartir à la hausse. Le week-end prochain, la chaleur sera de retour avec des maximales dépassant les 35 degrés. Nous aurons l'occasion de confirmer cette tendance.
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1: L'orchestre Sous les Platanes est de retour à Saint-Vivien. Nous retrouvons nos invités, Michel Logvenov, président de Saint-Vivien Développement, et Alexandre Berthelin, secrétaire de l'OST, pour nous parler d'un orchestre Sous les Platanes, programmé le samedi 4 juillet à 20h à Saint-Vivien. Bonjour à tous les deux.
2: Bonjour.
3: Bonjour Aurélie.
1: Michel, Saint-Vivien Développement réitère un orchestre Sous les Platanes. Est-ce qu'on peut faire le bilan de la session de l'an passé?
2: C'est un bon bilan. C'était une première, aussi bien pour nous que pour l'orchestre. Donc en plus, c'était notre idée, justement, de mettre de la culture, un orchestre classique, de faire jouer un orchestre classique à Saint-Vivien, gratuit. Donc c'est un spectacle qu'on a offert aux citoyens et aux estivants et on est content de le refaire. Donc ça, c'était le point de départ. On a été surpris par le monde qui est venu. Il y a eu beaucoup de monde. Je dirais pas trop de monde, mais en tout cas on a eu beaucoup de monde. Et on a eu un souci qui est un souci de son, parce qu'on n'avait pas sonorisé l'orchestre. Et il y a des gens qui étaient en fait un peu plus loin, des musiciens, et qui n'ont pas pu très bien entendre le concert. C'est d'ailleurs pour ça que cette année, nous allons sonoriser le concert de l'orchestre symphonique de Talence. On a eu d'excellents retours. On nous a dit que c'était une bonne initiative, parce que en fait c'est vrai que l'idée en fait de faire un concert classique sous les platanes à Saint-Vivien un soir d'été, c'est quand même plutôt sympa. Enfin, voilà, donc ça, on a tout le monde nous a encouragé, nous a remercié. Et il s'est pas passé une semaine, même pendant, on dirait, pendant toute l'année, on m'a dit mais alors vous le refaites cette année, c'est sûr vous le refaites et tout ça. Ben on a dit ben oui, et justement ça sera le samedi 4 juillet.
1: Du coup, comment est-ce que vous avez préparé cette nouvelle édition, donc, puisque ça va avoir lieu ce samedi 4 juillet?
2: Alors, il y avait une chose qui était déjà sûre, hein, c'était qu'on allait faire avec l'Orchestre Symphonique de Talence. Parce que l'année dernière, le jour du concert, on a topé pour le refaire, on a même défini la date ensemble. On savait que c'était l'Orchestre Symphonique de Talence, avec qui bon, on travaille très bien, on a une excellente relation, donc ils ont la liberté artistique totale. C'est eux qui choisissent leur programme, on n'intervient absolument pas. C'est eux qui connaissent, c'est eux qui choisissent. Nous, on est content parce qu'on leur donne un confort. Moi aussi, je suis musicien, donc des fois, je connais des endroits où je suis pas très bien reçu. Ben là, on s'est dit, tiens, on va bien les recevoir. Donc, ils ont une loge qui est une salle des fêtes. Voilà, on leur a organisé un repas pour après qu'ils puissent manger après le concert. Et donc, on est aussi conscient de ça parce que, comme je dis encore une fois, on est musicien et aussi, on a bien apprécié que les musiciens aient du plaisir à venir jouer chez nous.
1: Et Alexandre, de votre côté, quels ont été les retours suite à cette édition 2025 l'an passé?
3: Des très bons retours. Du coup, comme je suis également à l'école de musique de Saint-Vivien, j'ai entendu parler de ce concert pendant toute l'année. Également, vous revenez, ben oui, comme disait Michel. Des bons retours aussi des musiciens. On était très contents, on a été très bien accueillis déjà l'année dernière et là cette année ça s'annonce très cool aussi. Et puis c'était l'occasion aussi pour moi de présenter un projet sur l'année avec l'école de Sissac en première partie, on va dire, du concert où du coup on a fait la chanson La Tendresse accompagnée de l'orchestre. C'était un grand moment d'émotion, que ça soit pour moi, pour les enfants, pour l'orchestre et pour le public. Et du coup voilà, on est très très contents de revenir, d'avoir posé la date d'une année sur l'autre parce que c'était vraiment un très très bon moment et on a eu que des bons retours.
1: Merci beaucoup à tous les deux. On se retrouve demain pour la suite de notre émission.
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1: J'ai sélectionné cette offre pour vous. Dans le cadre de son développement, Audition 33 recherche un audioprothésiste pour ses centres d'Arsac et Hourtin. Vous intégrerez une équipe soudée de proximité. Vous aurez pour mission la réalisation des bilans auditifs et l'adaptation des aides auditives. Vous accompagnerez le patient dans le choix et le suivi de son équipement. Vous participerez également à la gestion et à la performance du centre. Ce poste est proposé en CDD de 5 mois sous statut cadre. Plus d'infos sur acquisfm.fr, rubrique emploi.
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1: L'ESPAR, le concours de nouvelles de la bibliothèque de l'ESPAR, revient pour sa 3e édition avec un thème libre cette année. Les écrivains amateurs ont jusqu'au 30 juin pour rendre leur nouvelle qui sera classée en 3 catégories, collégiens, lycéens et adultes. Règlements et informations auprès de la bibliothèque de l'ESPAR.
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1: Pour ces prochaines heures, le soleil brillera dans un ciel bien bleu. Demain mardi, des nuages d'altitude voileront le soleil une bonne partie de la journée. Les températures se rapprocheront des valeurs de saison avec 17 à 20 degrés au lever du jour. En après-midi, il fera doux sur la façade océane avec 22 à 23 degrés sur les plages, alors qu'il fera plus chaud dans les terres avec 25 à 29 degrés en repartant vers l'estuaire. À Graillon et l'hôpital, nous aurons 23 degrés sur le sable et 23 degrés dans l'eau avec un indice UV élevé. Pour votre sécurité, la plage du Gurp est surveillée tous les jours de 12h à 18h30. Demain, le soleil se lèvera à 6h17 et se couchera à 21h57. Sur le littoral, la marée sera haute à 5h42 et 17h52 avec des coefficients de 67 et 69. Elle sera basse à 11h35. Pour les jours suivants, le soleil sera au programme tout au long de la semaine. Les températures seront proches des valeurs de saison jusqu'à mercredi avant de repartir à la hausse. Le week-end prochain, la chaleur sera de retour avec des maximales dépassant les 35 degrés. Nous aurons l'occasion de confirmer cette tendance.
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1: J'ai sélectionné cette offre pour vous. À Montalivet, un restaurant italien recherche son plongeur commis de cuisine pour la saison. Vous ferez la plongée, aiderez à la mise en place, dressage des entrées froides, desserts et pizza. Vous travaillerez en coupure sur les services du midi et du soir. Ce poste est proposé en contrat saisonnier de 2 mois à temps plein avec entrée immédiate. Si vous êtes autonome et réactif, postulez. Les débutants sont acceptés. Retrouvez plus d'infos sur akifm.fr, rubrique emploi.
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1: Soulac, pour sa saison d'été 2026, le musée d'art accueille deux expositions à découvrir tous les jours de juillet et août de 15h à 18h. D'une part, Soulac, quand la photo rencontre l'IA de Nicolas Gévaudius, et de l'autre, le littoral et ses mondes engloutis du réseau R3 Rivage et de l'artiste Véronique Grenier.
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alerte restera en place sur la Haute-Corse, la Corse du Sud, les Alpes-Maritimes, le Var, où l'on a plus de 38 degrés dans l'intérieur cet après-midi. La baisse des températures est prévue pour jeudi, selon Météo France. Et une réunion de crise doit débuter d'ici une heure place Beauvau pour tirer un retour d'expérience de cette canicule historique, mais aussi, selon Matignon, pour évoquer la préparation et l'anticipation d'éventuels nouveaux épisodes. Le prochain pourrait arriver dès la semaine prochaine, selon Météo France, qui estime probable un scénario de forte chaleur, mais reste toutefois prudent sur son intensité. Le rappeur Doom se jugeait pour violence conjugale au tribunal correctionnel de Paris cet après-midi. Il est accusé par son ex-compagne Adèle Exarchopoulos. L'actrice est présente à l'audience. Elle avait porté plainte contre lui en octobre 2024. Doom a aussi été condamné à 8 mois de prison avec sursis en février dernier pour des violences commises sur sa compagne actuelle. En Allemagne, le suspect principal d'une fusillade arrêtée est placé en garde à vue. Il aurait tiré sur plusieurs personnes dans un foyer de jeunes d'une commune près d'Hambourg, au nord du pays. Le premier bilan faisait état de 5 morts et de plusieurs blessés. Et puis dernière séance d'entraînement à New York ce soir pour l'équipe de France de foot. Les Bleus préparent leur 16e de finale de Coupe du Monde contre la Suède. Didier Deschamps sera de retour sur le banc. En attendant, 3 matchs à suivre ce soir et cette nuit. Brésil-Japon, Allemagne-Paraguay et Pays-Bas-Maroc. C'est la fin de ce flash. Bonne fin d'après-midi.

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1: Pour ces prochaines heures, le soleil brillera dans un ciel bien bleu. Demain mardi, des nuages d'altitude voileront le soleil une bonne partie de la journée. Les températures se rapprocheront des valeurs de saison avec 17 à 20 degrés au lever du jour. En après-midi, il fera doux sur la façade océane avec 22 à 23 degrés sur les plages, alors qu'il fera plus chaud dans les terres avec 25 à 29 degrés en repartant vers l'estuaire. À Graillon et l'hôpital, nous aurons 23 degrés sur le sable et 23 degrés dans l'eau avec un indice UV élevé. Pour votre sécurité, la plage du Gurp est surveillée tous les jours de 12h à 18h30. Demain, le soleil se lèvera à 6h17 et se couchera à 21h57. Sur le littoral, la marée sera haute à 5h42 et 17h52 avec des coefficients de 67 et 69. Elle sera basse à 11h35. Pour les jours suivants, le soleil sera au programme tout au long de la semaine. Les températures seront proches des valeurs de saison jusqu'à mercredi avant de repartir à la hausse. Le week-end prochain, la chaleur sera de retour avec des maximales dépassant les 35 degrés. Nous aurons l'occasion de confirmer cette tendance.
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1: Si vous cherchez un emploi logé pour une longue saison, écoutez ça. À Graillan et l'Hôpital, un restaurant poissonnerie recherche un cuisinier pour sa saison estivale. Vous assurerez la préparation des entrées et desserts. Le restaurant est fermé le lundi et vous bénéficierez d'un autre jour de repos selon planning. Ce poste est proposé en contrat saisonnier de 6 mois à temps plein. Si vous avez une première expérience similaire, postulez. L'hébergement est possible. Retrouvez plus d'infos sur akifm.fr, rubrique emploi.
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1: Saint-Vivien, une exposition intergénérationnelle vous est proposée du 30 juin au 5 juillet à la Galerie Beaubourg et dans le hall de la mairie. Vous pourrez découvrir les œuvres réalisées par les résidents de l'EHPAD Mirambeau, la maison Édouard, les élèves de l'école primaire ainsi que les enfants du centre aéré Les Petits Potes. Plus d'informations auprès de l'association socioculturelle.
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1: Bonsoir à tous. Le gouvernement fait un premier bilan de cette canicule historique. Une réunion de crise débute au ministère de l'Intérieur avec le Premier ministre, notamment pour préparer les prochains épisodes. Ce soir, on a encore 5 départements du Sud-Est et de la Corse en vigilance orange canicule. Elle sera levée demain matin sur les Alpes de Haute-Provence. Et si la canicule a permis de faire le plein dans les salles de cinéma, plus d'1 350 000 entrées hier pour le premier jour de la fête du ciné. Elle a aussi fait déserter les magasins. Les soldes d'été ont connu un démarrage catastrophique selon les commerçants.

Poursuit. La mobilisation ne faiblit pas. Ce soir encore, de nombreux rassemblements sont organisés devant les tribunaux pour dénoncer les dysfonctionnements après l'affaire Liana. Une grande marche contre les violences sexuelles est aussi prévue samedi à Paris et partout en France. La proposition de loi sur l'ultra fast fashion votée cet après-midi au Sénat. Le texte qui cible les géants du commerce textile en ligne comme Chine est donc définitivement adopté. Il prévoit notamment un malus financier sur chaque produit et l'interdiction des publicités pour ces marques. Pour finir, le foot et la suite des 16e de finale de la Coupe du Monde. À 19h, le Brésil affronte le Japon, suivi de l'Allemagne face au Paraguay. Et le vainqueur sera potentiellement le prochain adversaire des Bleus. Eux joueront leur place en 8e de finale demain soir contre la Suède. Voilà pour l'info. Bonne fin de journée.

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1: Pour ces prochaines heures, le soleil brillera dans un ciel bien bleu. Demain mardi, des nuages d'altitude voileront le soleil une bonne partie de la journée. Les températures se rapprocheront des valeurs de saison avec 17 à 20 degrés au lever du jour. En après-midi, il fera doux sur la façade océane avec 22 à 23 degrés sur les plages, alors qu'il fera plus chaud dans les terres avec 25 à 29 degrés en repartant vers l'estuaire. À Graillon et l'hôpital, nous aurons 23 degrés sur le sable et 23 degrés dans l'eau avec un indice UV élevé. Pour votre sécurité, la plage du Gurp est surveillée tous les jours de 12h à 18h30. Demain, le soleil se lèvera à 6h17 et se couchera à 21h57. Sur le littoral, la marée sera haute à 5h42 et 17h52 avec des coefficients de 67 et 69. Elle sera basse à 11h35. Pour les jours suivants, le soleil sera au programme tout au long de la semaine. Les températures seront proches des valeurs de saison jusqu'à mercredi avant de repartir à la hausse. Le week-end prochain, la chaleur sera de retour avec des maximales dépassant les 35 degrés. Nous aurons l'occasion de confirmer cette tendance.
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1: J'ai sélectionné cette offre saisonnière pour vous. À Vendeuil-Spontalivet, un camping recherche un agent d'accueil pour compléter son équipe. Vous accueillerez les campeurs, répondrez au téléphone et aux mails et effectuerez la facturation. Vous devez pouvoir les renseigner sur le Médoc, notamment en anglais. Ce poste est proposé en contrat saisonnier de 3 mois à temps plein avec repos le dimanche. Si vous avez une première expérience en accueil et que vous avez le sens du service, postulez. Retrouvez plus d'infos sur cette offre sur acquisfm.fr. Rubrique emploi.
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1: Carcan, la grande finale du tremplin musical jeune de l'association BAM Stage aura lieu samedi 4 juillet sur la place du Foirail. Dès 17h, les 4 finalistes se succéderont sur scène, suivis par le groupe Y, gagnant de la première édition et d'un grand concert de l'artiste franco-mexicaine Emma Fleur en clôture.
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1: Bonsoir à tous. La vigilance canicule reste de mise dans le sud-est de la France. Encore 5 départements sont placés en alerte orange ce lundi. Elle sera levée dès demain matin dans les Alpes de Haute-Provence, mais elle restera active en Haute-Corse, en Corse du Sud, dans les Alpes-Maritimes et dans le Var. Des territoires où les températures devraient encore grimper ce mardi. Le mercure devrait toutefois baisser à partir de jeudi, selon Météo France. Les conséquences de ces fortes chaleurs, c'est bien sûr le risque d'incendie. Notez que 8 départements seront en alerte orange demain. 6 basculeront en rouge avec un risque de feu très élevé à partir de mercredi. Les Pyrénées-Orientales, l'Aude, l'Hérault, le Gard, le Var et le Vaucluse. En parallèle, une réunion de crise se tient actuellement en place Beauvau. Objectif, tirer les enseignements de cet épisode caniculaire historique, mais aussi anticiper de nouvelles vagues de chaleur selon Matignon. Un nouvel épisode est jugé probable dès la semaine prochaine par Météo France, même si l'intensité reste encore incertaine. Des rassemblements partout en France ce soir devant les tribunaux. Comme chaque lundi, désormais, plusieurs collectifs appellent à manifester pour dénoncer les dysfonctionnements dans l'affaire Liana. Cette jeune

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1: Pour ces prochaines heures, le soleil brillera dans un ciel bien bleu. Demain mardi, des nuages d'altitude voileront le soleil une bonne partie de la journée. Les températures se rapprocheront des valeurs de saison avec 17 à 20 degrés au lever du jour. En après-midi, il fera doux sur la façade océane avec 22 à 23 degrés sur les plages, alors qu'il fera plus chaud dans les terres avec 25 à 29 degrés en repartant vers l'estuaire. À Graillon et l'hôpital, nous aurons 23 degrés sur le sable et 23 degrés dans l'eau avec un indice UV élevé. Pour votre sécurité, la plage du Gurp est surveillée tous les jours de 12h à 18h30. Demain, le soleil se lèvera à 6h17 et se couchera à 21h57. Sur le littoral, la marée sera haute à 5h42 et 17h52 avec des coefficients de 67 et 69. Elle sera basse à 11h35. Pour les jours suivants, le soleil sera au programme tout au long de la semaine. Les températures seront proches des valeurs de saison jusqu'à mercredi avant de repartir à la hausse. Le week-end prochain, la chaleur sera de retour avec des maximales dépassant les 35 degrés. Nous aurons l'occasion de confirmer cette tendance.
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1: Si vous cherchez un complément de salaire, écoutez ça. À l'ISTRAC, une entreprise de nettoyage recrute un agent d'entretien. Vous aurez pour mission le nettoyage et l'entretien des locaux dans le respect des protocoles d'hygiène, mais aussi la gestion des produits d'entretien et le signalement des dysfonctionnements. Vous travaillerez du lundi au vendredi à partir de 19h30. Vous avez une première expérience en nettoyage et êtes autonome et rigoureux. Ce poste est proposé en CDI à temps partiel. Plus d'infos sur akifm.fr. Rubrique emploi.
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1: Le temps peut participer au rallye des fourmis et enquêter en famille mardi 30 juin de 19h à 21h. Une animation qui vous fera explorer les trésors de Médoc plein sud en aidant une fourmi à retrouver la mémoire. Activité accessible à partir de 8 ans, tarif, information et inscription directement auprès de l'office de tourisme Médoc plein sud.
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1: Bonsoir à tous. La vigilance canicule reste de mise dans le sud-est de la France. Encore 5 départements sont placés en alerte orange ce lundi. Elle sera levée dès demain matin dans les Alpes de Haute-Provence, mais elle restera active en Haute-Corse, en Corse du Sud, dans les Alpes-Maritimes et dans le Var. Des territoires où les températures devraient encore grimper ce mardi. Le mercure devrait toutefois baisser à partir de jeudi, selon Météo France. Les conséquences de ces fortes chaleurs, c'est bien sûr le risque d'incendie. Notez que 8 départements seront en alerte orange demain. 6 basculeront en rouge avec un risque de feu très élevé à partir de mercredi. Les Pyrénées-Orientales, l'Aude, l'Hérault, le Gard, le Var et le Vaucluse. En parallèle, une réunion de crise se tient actuellement en place Beauvau. Objectif, tirer les enseignements de cet épisode caniculaire historique, mais aussi anticiper de nouvelles vagues de chaleur selon Matignon. Un nouvel épisode est jugé probable dès la semaine prochaine par Météo France, même si l'intensité reste encore incertaine. Des rassemblements partout en France ce soir devant les tribunaux. Comme chaque lundi, désormais, plusieurs collectifs appellent à manifester pour dénoncer les dysfonctionnements dans l'affaire Liana, cette jeune collégienne de 11 ans tuée dans le Gers. En parallèle, une grande marche contre les violences sexuelles est aussi prévue samedi prochain à Paris et partout en France. Dans le reste de l'actualité, une 6e victime recensée en Allemagne. Le bilan s'alourdit après cette fusillade mortelle à Stade dans le nord du pays. Ce lundi, plusieurs coups de feu ont éclaté dans un centre d'aide pour jeunes. Les 5 autres victimes, elles, sont majeures. Pour l'heure, 2 personnes ont été interpellées, dont le principal suspect. Une enquête est en cours. Et puis en foot, suite des phases finales de la Coupe du Monde. Deuxième affiche de ces 16e de finale ce soir avec un choc entre le Brésil et le Japon. Coup d'envoi imminent à 19h à Houston.

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1: Pour ces prochaines heures, le soleil brillera dans un ciel bien bleu. Demain mardi, des nuages d'altitude voileront le soleil une bonne partie de la journée. Les températures se rapprocheront des valeurs de saison avec 17 à 20 degrés au lever du jour. En après-midi, il fera doux sur la façade océane avec 22 à 23 degrés sur les plages, alors qu'il fera plus chaud dans les terres avec 25 à 29 degrés en repartant vers l'estuaire. À Graillon et l'hôpital, nous aurons 23 degrés sur le sable et 23 degrés dans l'eau avec un indice UV élevé. Pour votre sécurité, la plage du Gurp est surveillée tout

0: jours de 12h à 18h30. Demain, le soleil se lèvera à 6h17 et se couchera à 21h57. Sur le littoral, la marée sera haute à 5h42 et 17h52 avec des coefficients de 67 et 69. Elle sera basse à 11h35. Pour les jours suivants, le soleil sera au programme tout au long de la semaine. Les températures seront proches des valeurs de saison jusqu'à mercredi avant de repartir à la hausse. Le week-end prochain, la chaleur sera de retour avec des maximales dépassant les 35 degrés. Nous aurons l'occasion de confirmer cette tendance.
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1: J'ai sélectionné cette offre pour vous. Dans le cadre de son développement, Audition 33 recherche un audioprothésiste pour ses centres d'Arsac et Hourtin. Vous intégrerez une équipe soudée de proximité. Vous aurez pour mission la réalisation des bilans auditifs et l'adaptation des aides auditives. Vous accompagnerez le patient dans le choix et le suivi de son équipement. Vous participerez également à la gestion et à la performance du centre. Ce poste est proposé en CDD de 5 mois sous statut cadre. Plus d'infos sur akifm.fr, rubrique emploi.
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1: L'orchestre Sous les Platanes est de retour à Saint-Vivien. Nous retrouvons nos invités, Michel Logvenov, président de Saint-Vivien Développement, et Alexandre Berthelin, secrétaire de l'OST, pour nous parler d'un orchestre Sous les Platanes, programmé le samedi 4 juillet à 20h à Saint-Vivien. Bonjour à tous les deux.
2: Bonjour.
3: Bonjour Aurélie.
1: Michel, Saint-Vivien Développement réitère un orchestre Sous les Platanes. Est-ce qu'on peut faire le bilan de la session de l'an passé?
2: C'est un bon bilan. C'était une première, aussi bien pour nous que pour l'orchestre. Donc en plus, c'était notre idée justement de mettre de la culture un orchestre classique, de faire jouer un orchestre classique à Saint-Vivien, gratuit. Donc c'est un spectacle qu'on a offert aux citoyens et aux estivants et on est content de le refaire. Donc ça, c'était le point de départ. On a été surpris par le monde qui est venu. Il y a eu beaucoup de monde. Je dirais pas trop de monde, mais enfin, en tout cas, on a eu beaucoup de monde. Et on a eu un souci qui est un souci de son, parce qu'on n'avait pas sonorisé l'orchestre. Et il y a des gens qui étaient en fait un peu plus loin, des musiciens, et qui n'ont pas pu très bien entendre le concert. C'est d'ailleurs pour ça que cette année, nous allons sonoriser le concert de l'orchestre symphonique de Talence. On a eu d'excellents retours. On nous a dit que c'était une bonne initiative, parce que, en fait, c'est vrai que l'idée, en fait, de faire un concert classique sous les platanes à Saint-Vivien un soir d'été, c'est quand même plutôt sympa. Enfin, voilà. Donc, ça, tout le monde nous a encouragé, nous a remercié. Et il s'est pas passé une semaine, même pendant, on dirait, pendant toute l'année, on m'a dit, mais alors, vous le refaites cette année, c'est sûr, vous le refaites et tout ça. Ben, on a dit, ben oui, et justement, ça sera le samedi 4 juillet.
1: Du coup, comment est-ce que vous avez préparé cette nouvelle édition, donc, puisque ça va avoir lieu ce samedi 4 juillet?
2: Alors, il y avait une chose qui était déjà sûre, c'était qu'on allait faire avec l'Orchestre Symphonique de Talence. Parce que l'année dernière, le jour du concert, on a topé pour le refaire, on a même défini la date ensemble. On savait que c'était l'Orchestre Symphonique de Talence, avec qui bon, on travaille très bien, on a une excellente relation, donc ils ont la liberté artistique totale. C'est eux qui choisissent leur programme, on n'intervient absolument pas. C'est eux qui connaissent, c'est ceux qui choisissent. Nous, on est content parce qu'on leur donne un confort. Parce que moi aussi, je suis musicien, donc des fois, j'ai des endroits où je suis pas très bien reçu. Ben là, on s'est dit, tiens, on va bien les recevoir. Donc, ils ont une loge qui est une salle des fêtes. Voilà, on leur a organisé un repas pour après qu'ils puissent manger après le concert. Et donc, on est aussi conscient de ça parce que, comme je dis encore une fois, on est musicien et aussi, on a bien apprécié que les musiciens aient du plaisir à venir jouer chez nous.
1: Et Alexandre, de votre côté, quels ont été les retours suite à cette édition 2025 l'an passé?
3: Des très bons retours. Du coup, comme je suis également à l'école de musique de Saint-Vivien, j'ai entendu parler de ce concert pendant toute l'année. Également, vous revenez, ben oui, comme disait Michel. Des bons retours aussi des musiciens. On était très contents, on a été très bien accueillis déjà l'année dernière et là cette année ça s'annonce très cool aussi. Et puis c'était l'occasion aussi pour moi de présenter un projet sur l'année avec l'école de Sissac en première partie, on va dire, du concert où du coup on a fait la chanson La Tendresse accompagnée de l'orchestre. C'était un grand moment d'émotion, que ça soit pour moi, pour les enfants, pour l'orchestre et pour le public. Et du coup voilà, on est très très contents de revenir, d'avoir posé la date d'une année sur l'autre parce que c'était vraiment un très très bon moment et on a eu que des bons retours.
1: Merci beaucoup à tous les deux. On se retrouve demain pour la suite de notre émission.
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1: 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Nous retrouvons notre invité Frédéric pour nous en parler. Bonjour Frédéric.
2: Bonjour Aurélie.
1: Tout au long de la semaine, nous allons donc parler de marées, mais ces marées, en quoi est-ce qu'il est intéressant de les prévoir ?
2: Les marées, on vit avec les marées effectivement sur toute la côte atlantique française et puis bien sûr partout dans le monde. C'est important de les prévoir parce qu'on veut savoir, on veut prédire en fait. On veut prévoir quand est-ce qu'on se baigne, quand est-ce qu'on peut naviguer. Il y a aussi des contraintes industrielles, il y a des plateformes pétrolières qui veulent savoir quand est-ce qu'elles peuvent aller les installer, quand est-ce qu'elles peuvent forer. Donc il y a vraiment un besoin de connaissance des marées, une prédiction des marées très importante.
1: Donc on le voit, il y a des enjeux, notamment sur notre littoral, des enjeux ne serait-ce que pour profiter de la mer.
2: Tout à fait, les activités nautiques en général, voilà tout ce qui touche aux activités nautiques, maritimes, dès qu'on veut aller surfer, dès qu'on veut faire de la planche à voile, du kite, du bateau, on a besoin de connaître les marées, on a besoin de savoir est-ce qu'il y a de l'eau ou pas, est-ce qu'il y a suffisamment d'eau ou pas pour aller pratiquer notre activité.
1: Alors aujourd'hui, comment est-ce qu'on fait pour prévoir les marées de demain, d'après-demain ? Comment ça se passe ?
2: Aujourd'hui, il y a plein d'outils qui sont à notre portée. Ça peut être des applications sur téléphone, ça peut être des sites internet, ça peut être l'annuaire papier classique qu'on peut trouver chez le buraliste. Donc, on a toujours accès à cette data. Maintenant, il faut savoir qu'est-ce qu'on en fait de cette data, qu'est-ce qu'on fait de cette donnée. La lecture est relativement simple. On peut savoir quand est-ce qu'il y a une marée haute, quand est-ce qu'il y a une marée basse. Mais ça ne nous permet pas vraiment de prévoir un certain niveau d'eau. Quand est-ce que je peux commencer à faire ceci ou quand est-ce que je dois absolument rentrer au port. Voilà, donc ça ne permet pas de faire des calculs, ça permet juste d'avoir une information. Et l'idée, c'est d'aller plus loin avec les produits qu'on propose, que Once Upon a Tide propose.
1: Oui, parce qu'en plus, les données qu'on va avoir sur l'annuaire vont nous donner une heure, un coefficient, mais ça parle pas forcément au commun des mortels.
2: Oui, tout à fait. Ça va simplement dire la marée haute est à telle heure, la marée basse est à telle heure. Les coefficients en eux-mêmes, c'est vrai qu'il faut savoir ce que veut dire un coefficient. Ça veut dire que c'est une grosse marée ou une petite marée. Et ensuite, il faut pouvoir, à partir d'une certaine heure de marée haute, se dire « Ok, je peux aller à la plage à partir de quand ?» Les annuaires aujourd'hui disponibles, que ce soit sur téléphone, sur Internet, donnent des horaires de pleine mer, de basse mer, mais ne donnent pas forcément des seuils, des niveaux d'eau dont on a besoin pour calculer, pour prévoir nos activités nautiques. Ça donne des niveaux d'eau de pleine mer, de basse mer. Il y a aussi, on peut calculer des niveaux d'eau par rapport à des courbes, mais on n'a pas des lectures instantanées. Le but du jeu, le but de notre création de Once Upon a Tide, c'est de pouvoir proposer des données comme ça en lecture instantanée, ne pas faire de calcul.
1: Donc avec votre associé, vous avez justement créé Once Upon a Tide. Est-ce que vous pouvez nous présenter vos parcours à vous et le parcours de votre entreprise ?
2: Alors moi, j'ai été ingénieur en maintenance aéronautique et ensuite j'ai bifurqué dans un domaine qui est l'aérien, donc je suis steward aujourd'hui. Et mon ami, lui, est ingénieur en informatique. Et nos chemins se sont croisés quand on a voulu créer donc Pontos de manière officielle. C'est-à-dire qu'à la base, c'était juste un petit projet comme ça familial pour résoudre un problème, pour vraiment répondre à un besoin qui était le besoin de navigation de mon père qui se posait toujours la question quand est-ce que je peux partir, quand est-ce que je dois rentrer au port. Et je me suis dit, bon, je peux lui bricoler quelque chose. Je suis bricoleur depuis tout petit. Je suis dans l'électronique, dans l'informatique. Et donc, je lui ai bricolé un petit prototype. Et quand j'ai vu que ça fonctionnait bien, que je l'ai présenté à des amis, ils m'ont dit, mais moi aussi j'en veux un, moi aussi j'en veux un, moi aussi j'en veux un. Donc, du coup, je me suis rapproché de mon ami Julien, donc devenu associé dans cette aventure. Et c'est lui qui a été le chef d'orchestre de tout ce qui est calcul des marées. Et on a allié donc nos savoirs pour créer Pontos. Il y a 2 ans de ça, mon père me demande, on était en train de sortir en bateau, il me demande quand est-ce qu'on doit rentrer. On était en train de pêcher au milieu du bassin. Et c'est là où je me suis dit, bon, il faut absolument que je lui invente un petit calculateur, un minuteur que je vais mettre dans le bateau. Donc on a créé il y a 2 ans, l'idée est partie il y a 2 ans et puis quelques mois plus tard, on a lancé le produit qui s'est lancé officiellement fin 2024.
1: Merci beaucoup Frédéric, on se retrouve demain pour la suite de notre émission.
2: Merci à vous.
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1: Elle immortalise ceux qui comptent pour vous. Cette semaine, nous recevons Sophie, photographe cheval, chien et famille. Bonjour Sophie.
2: Bonjour.
1: Alors tout d'abord Sophie, est-ce que vous pouvez vous présenter ?
2: Donc je suis Sophie, je suis originaire de la Gironde et je suis à mon compte depuis bientôt 7 ans à la fin de l'année. Voilà. Donc ça fait 7 ans que je photographie vos merveilleux moments de vie, les moments les plus importants en fait qui comptent pour vous, que ce soit avec vos animaux, parce que oui, nos animaux ont une place très importante aujourd'hui dans notre vie et dans notre société.
1: Quand on vous avait reçu à l'époque, justement, c'était surtout orienté autour des mariages. Là, on a une réorientation justement autour des animaux et de la famille.
2: C'est ça. En fait, il y a 2 ans, quand on s'était vu, je venais d'être maman. Et depuis, ça a changé ma vie complètement. Hein. Et de partir la journée, partir pendant 15 heures le samedi, plusieurs samedis par mois, enfin, ça devenait très compliqué. Petit à petit, j'ai réduit les mariages. Là, j'en fais maximum 5 par an. Et vraiment, si c'est proche de mon secteur, là, pour le coup, je m'éloigne plus sur les mariages. Je reste vraiment sur mon secteur géographique. Ouais, c'est proche de mon fils. Mais voilà, j'ai mis en parallèle, je m'élargis par contre sur le reste de mes séances, dans tout ce qui est famille et animalier.
1: Et du coup, pourquoi cette appétence, j'ai envie de dire, pour les animaux par exemple ?
2: Alors les animaux, moi ça fait plus de 20 ans que je suis dans le milieu du cheval. Donc là maintenant j'ai mes chevaux aussi à la maison que je gère en totale autonomie. Ben, en fait j'ai juste voulu lier mes deux passions. Ma passion pour les chevaux et en faire mon métier aussi en parallèle, mais qui est sous forme de photographie. Et après chez moi j'ai chien, chat, donc amoureuse totalement des animaux. Donc j'ai vraiment voulu lier ces deux passions ensemble. Et depuis que je suis maman aussi, on se rend compte que nous les mamans, c'est souvent qu'on n'a pas de photos avec nos enfants. Ils ont beaucoup avec les papas mais pas trop avec les mamans. Donc j'ai vraiment voulu en fait offrir ça en fait aux mamans qui nous manque, et moi maintenant que je suis maman aussi, en fait je comprends mieux la demande qu'elles ont du type de photo qu'elles recherchent aussi également, donc c'est beaucoup plus facile pour moi qu'à l'époque en fait de faire ce type de photo.
1: Eh bien merci beaucoup Sophie, on se retrouvera demain pour continuer de parler de votre activité.
2: Merci beaucoup.
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